0: Magnine.
1: En route, Barton, one patient.
0: En route, Barton, one patient, 526.

0: 34 dispatch.
1: 234.
0: En route, Lakeland, one patient.
1: En route, Lakeland, one patient, 18.

0: Pas grave, Energy, je te sens.
1: Oui, monsieur.
0: Je pense qu'on a fait chaud.
1: Captain Control, next meeting.